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0: super. Allez, merci d'être là pour le débuter ce week-end justement avec la playlist 2000 Chérie FM. C'est Stéphane Casa pour le réveil chérie. Je vous donnerai les anniversaires du jour, mais avant, voilà NSYNC, Chérie FM, il est 6h pile.
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0: Chérie FM avec à suivre Dave Bond, Karine, Madonna également.
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0: Oui, bonjour, nous sommes aujourd'hui le samedi 10 octobre 2026. Il y a quelques anniversaires à souhaiter, à commencer par l'anniversaire d'un tube mondial. Si je rembobine comme ça 20 ans en arrière, Nelly Furtado sortait Maniteur. Bon anniversaire, 20 ans pour ce titre qui marque un tournant pour Nelly Furtado. Elle entre dans l'air, on va dire Timbaland, hein, et tout devient plus brûlant, tout devient plus électrique. On aime. Un acteur, So British, fête également son anniversaire en ce 10 octobre. C'est le Britannique Dan Stevens. Alors lui, il est bien connu des fans de la série au succès planétaire Downton Abbey, puisqu'il joue Matthew Crowley, l'époux de Marie. Je vais pas spoiler, mais disons qu'il va pas terminer la série, hein. Il n'a pas coûté cher à la production. Enfin, le 10 octobre, après l'anniversaire d'un titre culte, d'un acteur de série culte, eh ben, il manquait l'anniversaire d'un film culte. Bon anniversaire au film Kill Bill de Quentin Tarantino, évidemment avec Uma Thurman, toutes deux jaunes vêtues. Mais elle est beaucoup moins douce qu'un poussin. C'est sorti en 2003, le 10 octobre. Voilà, bon anniversaire. Moi, ce matin, bon, je vais pas dégainer le sabre, hein, non. Mais une playlist 2000 qui tue avec l'arrivée de Madonna. Et là, tout de suite, c'est Dave Bond et Karine sur Chérie FM.
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0: plaisir. C'est le réveil chéri du week-end. Bonjour, merci. Bon, beau message d'ailleurs envoyé par SMS. Chéri FM, suivi de votre texte au 7-10-12. Il y a Clarissa de Mantes-la-Jolie qui me dit: je quitte enfin mon boulot de nuit et rentre à la maison avec Chéri FM dans la voiture. Toujours au top comme d'habitude. C'est très gentil ça, Clarissa. Merci beaucoup pour vos messages, hein, Chéri FM 7-10-12. Dans un instant. C'est vrai que c'est top. Elle a raison, Clarissa. C'est l'arrivée de Pink, Dr. Dre, Snoop Dogg pour la playlist 2000. Allez, à tout de suite.
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0: Alors, pour ce samedi, le temps va s'améliorer progressivement, oui, sur une grosse partie du pays. Après les pluies de la nuit, eh bien, les éclaircies vont revenir dans le nord et l'ouest. En revanche, quelques averses vont persister sur une large bande allant du sud-ouest aux frontières de l'est. Le soleil restera généreux près de la Méditerranée, malgré un petit peu de mistral et de tramontane. Hein, pensez au gel dans les cheveux. Et ce matin, on aura globalement de 7 à 12 degrés jusqu'à 16 sur les côtes du sud. Cet après-midi, les maximales iront de 15 à 25 degrés. 15 à Lille, 16 pour Lyon et Strasbourg, 17 à Paris et Bordeaux, 18 à Nantes, 19 à Toulouse, 23 à Marseille. Avec tout ça, très bon début de week-end avec Chérie FM et Dr Dre et Snoop Dogg.

Chérie FM, 6h33, la radio idéale pour commencer le week-end, c'est Chérie FM. D'ailleurs, c'est la question fatidique. Mais qu'est-ce qu'on va pouvoir faire de beau ce week-end? Bon, vous avez encore un peu de temps pour y réfléchir, hein, le temps du petit-déj, par exemple. Ce qui est sûr, bah, c'est qu'on est là, hein, sur Chérie FM pour ambiancer votre week-end avec la playlist 2000 et notamment ce titre qui bouge bien, ça fait plaisir. Des réveils, Michael Gray's Weekend sur Chérie FM.

0: Chérie FM, c'est le réveil chéri du week-end. Bonjour, c'est samedi, tout va bien. C'est l'info musicale du week-end. Jean-Jacques Goldman est enfin allé voir Céline Dion sur scène. Oui, ça s'est passé hier soir. Il est accompagné de ses enfants. Il a vu Céline dans la loge. Mais bon, il n'a pas chanté en duo avec Céline Dion. Alors je me dis que peut-être ce sera le cas ce soir. Pourquoi? Bah, car demain, c'est l'anniversaire de Jean-Jacques Goldman. Et comme par hasard, il est dans le coin. Voilà, je lance la rumeur. Allez, dans un instant, l'arrivée des Pussycat Dolls pour vous accueillir sur Chéri FM. Il y aura Matt Houston et puis le premier horoscope du week-end à suivre sur Chéri FM. 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
0: Vous allez pouvoir déguster votre premier café du matin, là, en musique, avec un groupe de filles emblématiques des années 2000, les Pussycat Dolls, juste avant l'horoscope Chérie FM.

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0: L'horoscope de ce samedi 10 octobre, un samedi qui fête le prénom Ghislain, faut le savoir. Bélier, en couple, une soirée romantique sera beaucoup plus efficace qu'une grande explication. Vous êtes taureau, une invitation inattendue vous fera passer une meilleure soirée que prévu. Gémeaux, il est temps de faire la paix avec vos ennemis. Cancer, un proche a juste besoin d'une oreille attentive, pas d'un grand plan de sauvetage. Vous êtes lion, eh bien, contre-temps un peu pénible se révélera au final très bénéfique pour vous. Vierge, une dépense de prévu, vérifiez bien votre compte avant de cliquer sur acheter. Balance, vous aurez du mal à faire un choix, un peu comme devant Netflix, vous savez, quand on perd 20 minutes là, savoir ce qu'on va regarder. Bah, ce sera votre cas, les balances. Scorpion, un achat coup de cœur mérite une nuit de réflexion avant de vous lancer. Sagittaire, lâchez le smartphone, vous n'êtes pas obligé de répondre dans la seconde à chaque notification. Si vous êtes Capricorne, comme la chanteuse Daido, eh bien, vous êtes le signe, chérie FM, du jour. Une rentrée d'argent ou une bonne affaire pourrait vous redonner un peu d'air. Verseau, votre libido se réveille. Alors écoutez-la. Et puis enfin, les poissons, aujourd'hui, sachez dire non sans vous lancer dans un discours de 15 minutes. Et bien sûr, la journée vous réserve d'autres surprises hein, pour les découvrir. Rendez-vous sur l'appli chérie FM avec l'horoscope de votre signe dans les moindres détails. Et bon samedi matin en compagnie de Nathalie Mbruglia sur chérie FM.

0: Chérie FM avec très vite les anniversaires du jour. Mais avant, le week-end commence toujours en musique, hein, avec le smile aussi sur Chérie FM. Bonjour, merci d'être là. Voilà Britney sur Chérie FM, il est 7h.
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0: Très content de vous retrouver. J'ai prévu Rihanna, Jennifer également à suivre. Et puis dans mon grimoire magique, j'ai trouvé plein d'anniversaires sympas là aujourd'hui. Que des choses qui réveillent plein de bons souvenirs. Tout d'abord, musique avec le titre qui prend 20 ans aujourd'hui. 20 ans, un contron, surtout c'est symbolique. Eh bien, c'est Maniteur.

0: voix sensuelle, hein, cette tension là qui ne retombe jamais, on adore. 20 ans pour ce gros succès 2000. C'est aussi l'anniversaire aujourd'hui d'un célèbre personnage de manga. Bon anniversaire à Naruto.
1: Joyeux anniversaire, fiston. Tu es devenu un gaillard sensationnel, Naruto.
2: Merci. Je fais de mon mieux.
0: Oui, le créateur de Naruto lui a donné le 10 octobre comme date d'anniversaire. Et alors chaque année, ce jour-là, on voit plein de vidéos hommages de fans de Naruto sur TikTok ou YouTube. Ça, c'est sympa, mais il n'existe pas vraiment Naruto, hein, ou alors dans le métaverse. Enfin, bon, je termine les anniversaires du jour par une chanteuse qui a accompagné Christina Aguilera sur ce titre. Bon anniversaire à l'une des voix soul R&B des années 2000. Mia, c'est elle aussi qu'on entend encore.

7h12, bah ça tombe bien qu'on ait Jennifer là sur Chéri FM. Pourquoi ? Car le chiffre du week-end concerne la Starac de retour ce soir. Donc ce sera le chiffre Chéri FM du week-end aux alentours de 7h30. On aura également Avril Lavigne, David Guetta, Janet Jackson pour le retour de la playlist 2000 ce matin. Profitez-en.

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0: Et ce sera un samedi partagé entre nuages, éclaircies, quelques pluies aussi du sud-ouest aux frontières de l'est. Le soleil sera plus généreux près de la Méditerranée. Malgré un peu de vent tout de même. Et ce matin, de 7 à 16 degrés. 15 à 25 degrés cet après-midi. C'est une ambiance, on va dire, automnale, hein, plutôt agréable pour commencer ce week-end. Et un week-end qui débute évidemment en musique avec la playlist 2000. Nadia à suivre, David Guetta et puis le chiffre Chéri FM du week-end. Je vous parlerai de la Starac de retour ce soir, 7h25, c'est Chéri FM.

0: Chérie FM, 7h35, on aura Tayo Cruz, Blue Contrail, Sean Paul également pour la playlist 2000.
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0: Oui, et j'ai le chiffre Chérie FM du week-end, c'est 11 840 000, c'est énorme. Et ce chiffre concerne une émission culte de retour ce soir sur TF1, c'est bien sûr la Starac. La Star Academy, je me suis penché sur les toutes premières émissions, celles des années 2000, et alors 11 840 000, c'est le record de téléspectateurs pour la finale de la Starac. C'était bien sûr le score de la première édition, hein, celle de 2001, avec Jennifer comme gagnante. Mais la saison de tous les records, ça reste la saison 2. La finale a été vue par plus de 11 millions de Français et a surtout explosé le nombre de votes. 13 millions sur toute la saison. À l'époque, on pouvait même voter par Minitel. Pour les plus jeunes, le Minitel, c'est l'ancêtre d'Internet, on va dire ça. Il y a eu 3 millions d'appels rien que pour la finale qu'a remporté Nolwenn Leroy. Là aussi, c'est un record.
2: C'est Nolwenn qui est la gagnante de la Star Academy. Nolwenn dans les bras de Houssine, les larmes de Nolwenn, des larmes de bonheur.
0: Nikos, toujours vivant, toujours debout, hein, il sera là ce soir pour le retour de la Star Academy. Un ancien gagnant, Moziman, sera le directeur, Vianney sera le parrain. Et comme l'émission fête ses 25 ans cette année, je milite pour le retour de Paris Latino. Ah bah oui, ça c'est un classique. Allez, bonne Star Academy.

0: Chérie FM, 7h44. Merci pour vos messages, hein, Chérie FM 7-10-12. Il y a Anthony de Nantes qui me dit: je me prépare pour un marathon. Alors ce matin, je vais courir à la fraîche avec Chérie FM sur l'appli. Sympa ça. C'est vrai que ça motive, hein, tous les tubes 2000. C'est toujours très rythmé. Voilà, parfait pour la foulée du matin. Il y aura par exemple Katy Perry, il y aura Brick and Lace, Amine, Star Sailor. Voilà ce qui vous attend ce matin. Et puis bon courage donc à Anthony. Voilà, Anthony de Nantes. On est avec toi, Anthony.
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1: Bien sûr, et impossible de commencer la matinée correctement sans découvrir l'horoscope du jour. C'est juste après ce duo féminin et jamaïcain, Brick and Lace, sur Chéri FM.

0: Katy Perry, Amine, également à suivre.
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0: Allez, j'espère que vous allez bien. Si vous vous appelez Ghislain, c'est possible. Bah, c'est votre fête aujourd'hui, en ce samedi 10 octobre. Bélier, en couple, une soirée romantique, tiens, sera beaucoup plus efficace qu'une grande explication. Vous êtes taureau, eh bien, une invitation inattendue vous fera passer une meilleure soirée que prévu. Gémeaux, il est temps de faire la paix avec vos ennemis. Cancer, un proche a juste besoin d'une oreille attentive, pas d'un grand plan de sauvetage. Lion, un contretemps un peu pénible se révélera au final très bénéfique. Vierge, une dépense de prévu, eh bien vérifiez bien vos comptes avant de cliquer sur acheter. Balance, vous aurez du mal à faire un choix. Scorpion, un achat coup de cœur mérite une nuit de réflexion avant de vous lancer. Sagittaire, lâchez le smartphone, vous n'êtes pas obligé de répondre dans la seconde à chaque notification. Si vous êtes Capricorne comme Ricky Martin, eh bien vous êtes le signe chérie FM du jour. Une rentrée d'argent ou une bonne affaire pourrait vous redonner un peu d'air en ce samedi. Verseau, votre libido se réveille, il faut l'écouter. Et enfin les poissons, aujourd'hui sachez dire non sans vous lancer dans un discours de 15 minutes. Voilà, soyez clair, concis, efficace, tout en écoutant Katy Perry sur chérie FM.

0: week-end automnal qui nous attend rempli de tubes 2000 qu'on connaît par cœur. La preuve, voilà Star Sailor sur Chéri FM, il est 8h.
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0: tromboscopie qui ont dit hier. Start, c'est l'heure sur Chérie FM, 8h05.
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0: Oui, et avant le retour de la playlist 2000, nous sommes le samedi 10 octobre 2026. Il y a quelques anniversaires à souhaiter, à commencer par l'anniversaire d'un tube mondial. Si je rembobine là 20 ans en arrière, Nelly Furtado sortait Maniteur. Voilà, bon anniversaire, 20 ans pour ce titre qui marque un tournant pour Nelly Furtado. Elle entre, on va dire, dans l'ère Timbaland. Tout devient plus brûlant et électrique. Un acteur so-british fête également son anniversaire en ce 10 octobre. C'est le Britannique Dan Stevens. Il est connu des fans de la série au succès planétaire Downton Abbey, puisqu'il joue Matthew Crowley, l'époux de Mary. Alors, je vais pas spoiler, mais on va dire qu'il va pas terminer la série. Il n'a pas coûté cher à la production, voilà. Enfin, le 10 octobre, après l'anniversaire d'un titre culte, d'un acteur de série culte, il manquait, eh bien, l'anniversaire d'un film culte. Bon anniversaire au film Kill Bill de Quentin Tarantino avec Uma Thurman, toute de jaune vêtue. Mais elle est beaucoup moins douce qu'un poussin dans le film. C'est sorti en 2003, le 10 octobre, bon anniversaire. Moi ce matin, alors je ne vais pas dégainer le sabre, non, mais une playlist 2000 qui tue. C'est un autre style. Corneille, dans quelques secondes, c'est juste après les Destiny's Child. Voilà, Bills, Bills, Bills. Ça aussi, c'est un énorme classique 2000 sur Chérie FM, il est 8h07.

0: 7h14, c'est Chérie FM. On aura à 8h30 le collecteur Chérie FM. J'ai choisi un célèbre DJ de la French Touch qui aura pour mission, là, ce samedi, de mettre l'ambiance et ce sera réussi, je pense. Donc rendez-vous à 8h30 pour découvrir ça. On aura aussi Lady Gaga avec Paparazzi. Pourquoi j'ai donné cet accent, moi, Paparazzi? C'est dans quelques secondes sur Chérie FM, 8h14.
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0: profitez bien de ce début de week-end avec Chéri FM, il est 8h25.
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0: Bon, une météo automnale, hein, autant vous le dire. C'est un samedi partagé entre nuages, éclaircies, quelques pluies aussi du sud-ouest aux frontières de l'est. Le soleil sera quand même un plus généreux près de la Méditerranée malgré un peu de vent. Ce matin, de 7 à 16 degrés, puis 15 à 25 degrés cet après-midi. Allez, dans quelques secondes, le collecteur Chéri FM du week-end, ce sera Bob Sinclair. Allez, je vous le dis comme ça. Et c'est juste après Matt Pokora et Robbie pour la playlist 2000. Chéri FM, 8h25. 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

0: BFM, 8h32, Stéphane Casa, bonjour. On aura Jérémy Frérot, les Black Eyed Peas, mais juste avant, allez, c'est l'heure de mettre un coup de projecteur sur un titre peut-être un peu oublié, c'est dommage.
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0: Oui, le collecteur Chéri FM. Alors ce soir, il y aura Taratata de retour à la télé face à la Starac, Bon Courage Nagui. Bon, parmi les invités de Nagui, on pourra voir Bob Sinclair sur la scène du Zénith. Et justement, bah, j'en ai profité là ce matin sur Chéri FM. J'ai pas résisté puisque le collecteur du week-end, c'est Bob Sinclair avec I Feel For You. Et voilà le top 3 des choses à connaître sur ce collecteur. Alors en 1, le clip s'inspire du film de Brian De Palma, Phantom of the Paradise. En 2, Bob Sinclair a fabriqué la démo dans la chambre de son fils, Raphaël. Et puis enfin, troisième et dernière info à connaître sur ce collector chez IFM, le titre sample un morceau disco de la fin des années 70, c'est Look for Love de Seron. Voilà, Bob Sinclair a même fait le déplacement jusqu'à Los Angeles pour demander en personne à Seron la permission d'utiliser sa musique. Et Seron, il a trouvé ça tellement courtois, tellement classe, bah, qu'il a proposé à Bob Sinclair d'utiliser ses propres choristes. Sympa le gars. Voilà le résultat où, quand un tube disco des années 70 reprend vie grâce à la friend touch des années 2000, I Feel For You par Bob Sinclair, c'est le collector chez IFM du week-end.

0: Le réveil chéri du week-end, bonjour, 8h44, les Capricornes qui ont la chance d'être le signe chéri FM du jour. C'est bien ça, mais les autres signes peuvent aussi avoir le smile, hein. Tout va bien, l'horoscope va porter son lot de bonnes nouvelles ce week-end. C'est dans quelques secondes, juste après Shakira. Il y aura également TLC pour la playlist 2000. Pink également prévu. Pas mal comme trio gagnant, ça arrive très vite.
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0: Chérie FM, 8h54, bonne fête au Ghislain aujourd'hui.
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0: Et l'horoscope de ce samedi 10 octobre, Bélier en couple, une soirée romantique sera beaucoup plus efficace qu'une grande explication. Passe au Taureau, une invitation inattendue vous fera passer une meilleure soirée que prévu. Les Gémeaux, il est temps de faire la paix avec vos ennemis. Cancer, un proche a juste besoin d'une oreille attentive, pas d'un grand plan de sauvetage. Lion, un contretemps un peu pénible se révélera au final très bénéfique pour vous. Vierge, une dépense de prévu, vérifiez bien votre compte avant de cliquer sur acheter. Balance, vous aurez du mal à faire un choix, un peu comme devant Netflix, vous savez, quand on perd 20 minutes à savoir ce qu'on va regarder. Ben voilà, c'est vous les balances aujourd'hui. Scorpion, un achat coup de cœur mérite une nuit de réflexion avant de vous lancer. Sagittaire, lâchez le smartphone, vous n'êtes pas obligé de répondre dans la seconde après tout. Les Capricornes comme Dido, tiens, la chanteuse. Capricorne, vous êtes le signe chérie FM du jour. Une rentrée d'argent ou une bonne affaire pourrait vous redonner un peu d'air aujourd'hui. Les Verseaux, votre libido se réveille, il faut l'écouter. Et enfin, les Poissons, aujourd'hui, sachez dire non sans vous lancer dans un discours de 15 minutes. Et puis la journée vous réserve d'autres surprises évidemment pour les découvrir. 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On a peaufiné tout ça. 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

0: Amel Bent nous attend ce matin sur Chéri FM, il est 9h05.
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0: Oui, bonjour, et avant la musique, les anniversaires du jour et dans mon grimoire magique. Là, ce matin, j'ai trouvé plein d'anniversaires ce matin. C'est simple, que des choses qui réveillent plein de bons souvenirs chez tout le monde. Tout d'abord, eh bien, musique avec le titre qui prend 20 ans aujourd'hui. 20 ans, c'est un compte rond, hein, surtout, c'est symbolique. C'est Maniteur de Nelly Furtado. Anniversaire, 10 octobre 2006, voilà, le monde découvrait ce beat froid, cette voix sensuelle, cette tension là qui retombe jamais, un gros succès, 20 ans donc pour ce tube 2000. C'est aussi l'anniversaire d'un célèbre personnage de manga aujourd'hui. Bon anniversaire à Naruto.
2: Joyeux anniversaire fiston, tu es devenu un gaillard sensationnel, Naruto.
3: Merci, je fais de mon mieux.
0: Le créateur de Naruto lui a donné le 10 octobre comme date d'anniversaire. Et alors chaque année, ce jour-là, on voit plein de vidéos hommages de fans de Naruto sur TikTok ou YouTube. C'est gentil, mais il n'existe pas vraiment, hein, ou alors dans le métaverse. Allez savoir. Enfin, bon, je termine les anniversaires du jour par une chanteuse qui a accompagné Christina Aguilera sur ce titre. Bon anniversaire à l'une des voix soul et R&B des années 2000, Mia. C'est elle aussi qu'on entend aux côtés de Prince, là, dans Ghetto Superstar. Un titre promis qu'on écoutera ce matin. Ah, je ne vous dis pas quand, ce sera la surprise. Chéri FM 9h07, je vous accueille avec Teddy Swims et la voix d'Amel Bent. Toujours présente, on l'adore, ma philosophie.

0: Chérie FM, c'est le réveil chéri du week-end. Et alors ce soir, retour d'une émission culte des années 2000, la Starac, hein, le grand retour. Le chiffre du week-end lui sera consacré d'ailleurs. C'est 11 840 000, je vous dirais, ce qui se cache derrière ce titre, ce chiffre énorme à 9h30. Puis lui aussi, il est énorme en termes de production, hein, c'est le winner. David Guetta, il arrive très vite avec également Medja sur Chérie FM.
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0: On aura David Guetta dans deux secondes, le temps de vous donner la météo du jour. Eh bien aujourd'hui, le temps s'améliore progressivement sur une grosse partie du pays. Ouf, les éclaircies reviennent en masse. En revanche, il y a des averses qui vont persister sur une large bande allant du sud-ouest aux frontières de l'est. Le soleil sera généreux près de la Méditerranée, malgré un peu de mistral et de tramontane. Pensez au gel dans les cheveux. Et puis ce matin, on comptera globalement de 7 à 12 degrés jusqu'à 16 dans le sud. Cet après-midi, 15 à 25 degrés. 15 degrés à Lille, 16 à Lyon, Strasbourg, 17 à Paris et Bordeaux, 18 à Nantes, 19 à Toulouse, 23 à Marseille. Allez, à suivre le chiffre Chéri FM du week-end, un chiffre énorme qui concerne la Starac de retour ce soir. Mais avant, allez, voilà David Guetta, Love is Gone sur Chéri FM.

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1: Merci d'avoir choisi Chéri FM, 9h34.
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1: Oui, et j'ai le chiffre Chéri FM du week-end, 11 840 000. Et ce chiffre concerne une émission culte, de retour ce soir sur TF1, la Star Academy. Je me suis penché sur les toutes premières émissions, celles des années 2000, c'est le credo Chéri FM, les années 2000. Et 11 840 000, c'est le record de téléspectateurs pour la finale de la Starac. C'était bien sûr le score de la première édition, celle de 2001, avec Jennifer, la gagnante. Mais il faut le savoir, la saison de tous les records, ça reste la saison 2. La finale a été vue par plus de 11 millions de Français et a surtout explosé le nombre de votes. À l'époque, on pouvait même voter par Minitel. 13 millions de votes sur toute la saison 2, c'est un record. Il y a eu 3 millions d'appels rien que pour la finale, remportée par Nolwenn Leroy.
3: C'est Nolwenn qui est la gagnante pour l'instant. Nolwenn dans les bras de Houssine, les larmes de Nolwenn, des larmes de bonheur.
1: Et voilà, Nikos sera toujours Nikos et il sera là ce soir. Et évidemment, Nikos pour le retour de la Star Academy. Un ancien gagnant, Moziman, sera le directeur et Vianney le parrain. Et comme l'émission fête ses 25 ans cette année, moi je milite pour le retour de Paris Latino. Je sais pas pourquoi. Pour moi, la Starac, c'est Paris Latino. Allez, bonne émission ce soir. Nous, ce matin, on a rendez-vous avec Britney Spears. Et juste avant, c'est Kat de Luna et Busta Rhymes.

0: c'est qu'on l'aime hein, sur Chéri FM. Si vous aussi d'ailleurs, défendez-la, votez pour elle puisqu'elle a besoin de vous. Britney Spears a été choisie pour la Battle Chéri FM de lundi. Alors, Womanizer. Et face à elle, ce sera Christina Aguilera. Et le titre Dirty. Alors pour le moment, Britney pulvérise Christina avec 77% de vos votes. Ça s'appelle une raclée, hein, mais tout peut changer, bien sûr, d'ici lundi. Pour voter, utilisez l'appli Chéri FM et rendez-vous avec Angélique dès lundi, 10h30, pour le résultat à suivre. Jennifer Lopez, Carly Rae Jepsen pour la playlist 2000 et votre horoscope sur Chéri FM.
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0: FM, il est 9h55 et un salut au Ghislain qui nous écoute ce matin, c'est votre fête.
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0: L'horoscope de ce samedi, Bélier, en couple, une soirée romantique sera beaucoup plus efficace qu'une grande explication. Les taureaux, une invitation inattendue vous fera passer une meilleure soirée que prévu. Les gémeaux, il est temps de faire la paix avec vos ennemis. Cancer, un proche a juste besoin d'une oreille attentive, pas d'un grand plan de sauvetage. Lion, un contretemps un peu pénible se révélera au final très bénéfique pour vous. Vierge, une dépense de prévu, vérifiez bien votre compte avant de cliquer sur acheter. Balance, vous aurez du mal à faire un choix, un peu comme devant Netflix, vous savez, quand on perd 20 minutes à savoir ce qu'on va regarder. Scorpion, un achat coup de cœur mérite une nuit de réflexion avant de vous lancer sérieusement. Sagittaire, lâchez le smartphone, les Sagittaires, vous n'êtes pas obligés de répondre dans la seconde à chaque notification après tout. Si vous êtes Capricorne comme Ricky Martin. Oui, il est Capricorne, Ricky Martin. Alors, une rentrée d'argent ou une bonne affaire pourrait vous redonner un peu d'air. Vous êtes le signe chérie FM du jour. Verseau, votre libido se réveille. Il faut l'écouter. Et puis enfin, les poissons, aujourd'hui, sachez dire non sans vous lancer dans un discours de 15 minutes. Et toujours chérie FM.fr pour retrouver l'horoscope en intégralité. Carly Rae Jepsen sur chérie FM.

0: Vous êtes nombreuses et nombreux à écouter Chérie FM au volant de la voiture. Et pour les prochains kilomètres, vous allez être servis avec Lady Sean Paul et Kyo sur Chérie FM. 10h.
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0: Chérie FM, 10h15. Allez, bientôt 10h30. Ce sera le moment d'accueillir Candice Riouet, qui a les yeux tout rouges tellement elle regarde des films et des séries pour nous. C'est très sympa, Candice. L'actu des plateformes, ce sera donc dans quelques minutes. Et puis pour la playlist 2000, quel duo, joli couple, Jay-Z et Beyoncé nous attendent. Il y aura également Madonna et Justin Timberlake.
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1: Bon allez, on quitte Saint-Tropez pour retrouver Candice Riouet.
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1: Oui, c'est l'heure, vous avez envie d'un bon film ou d'une série excellente à dévorer ce week-end? Eh bien écoutez les nouveautés des plateformes choisies par Candice Riouet. Salut Candice.
3: Salut Stéphane, bonjour à tous. On démarre ce week-end par un film fantastique des années 2000. À la croisée des mondes, La Boussole d'Or est arrivée sur Netflix. Lyra est une jeune orpheline qui vit dans un monde parallèle au nôtre, où chaque humain est lié dès la naissance à un démon. Lorsque plusieurs enfants commencent à disparaître, Lyra décide de partir à leur recherche, avec elle une mystérieuse boussole capable de révéler la vérité. Son enquête va la conduire jusqu'au Grand Nord, où elle va découvrir un terrible complot qui pourrait bien menacer plusieurs mondes.
4: Le Magisterium cherche à contrôler tous les mondes. Tu vas avoir besoin de tous tes dons.
3: À la croisée des mondes, La Boussole d'Or, une grande aventure familiale à voir en ce moment sur Netflix. On reste dans la fantasy et on plonge dans le monde des anges gardiens. Ange et compagnie est à découvrir sur Disney+. On y suit les aventures de Raphaël et Gabriel, deux anges gardiens que tout oppose. Ils vont pourtant devoir faire équipe malgré eux pour empêcher leurs humains respectifs de tomber amoureux. Un film ultra feel good. Écoutez Elodie Fontan qui joue Raphaël. L'actrice est au micro de Chérie FM.
5: C'est un film qui fait vraiment du bien et qu'il faut aller voir parce que c'est drôle, c'est touchant, c'est surprenant et que ça fait du bien de voir un film assez novateur et ambitieux comme celui-là. Il y a un message hyper positif qui peut paraître un peu cucu de se dire que bah, l'amour en fait c'est effectivement un peu la clé de tout parce que être aimé et aimer aussi c'est un peu la solution à plein de choses.
3: Ange et compagnie, c'est dispo en ce moment sur Disney+. Enfin, on termine par le top 3 des séries les plus visionnées sur les plateformes. En 3, À l'Est d'Éden sur Netflix. En numéro 2, Carrie sur Prime Video. Et en 1, Surveillant sur Disney+. Bon samedi à tous et à demain pour plus de nouveautés.
1: Mais merci Candice, à demain. On va pas pouvoir tout regarder hein, ce week-end. Je te préviens tout de suite. Les podcasts, c'est sur chérifm.fr.

0: C'est Chéri FM et je vous offre un week-end garanti. Tube 2000 du matin jusqu'au soir. Promis, on aura 30 minutes non-stop de musique d'ailleurs. Avec Pink, avec Usher et puis ce trio de garçons qui va se présenter.
1: Salut, c'est les Worlds Apart sur Chéri FM.
0: Et bravo pour le français. Les Worlds Apart sont en concert avec Chéri FM ce soir à Marseille. Demain à Lyon également. Et histoire de vous mettre dans l'ambiance, on aura ce titre, la Baby Comeback, très vite sur Chéri FM.

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0: Et sur Chérie FM, la musique continue en non-stop. Salut aux utilisateurs de l'application Chérie FM là, qui nous écoutent en vadrouille ce week-end, ça fait plaisir. On continue avec Pink, il est 11h.
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0: IFM, Stéphane Casa, bonjour. Et alors, c'est l'info musicale du week-end. Jean-Jacques Goldman est enfin allé voir Céline Dion en concert. Oui, c'était hier soir, accompagné de ses enfants. Et il a vu Céline dans la loge, mais il n'a pas chanté en duo avec elle. Alors, je me dis que peut-être, ce sera le cas ce soir. Pourquoi ? Car demain, c'est l'anniversaire de Jean-Jacques Goldman. Et comme par hasard, il est dans le coin. Donc, je lance la rumeur. Hein. Bon, en tout cas, lui et Céline Dion seront peut-être dans Chéri Frenchy à midi. D'ici là, forcément, la playlist 2000 va nous accompagner ce week-end avec Christina Aguilera. Les Black Eyed Peas également prévus dans les prochaines minutes.
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0: Cet après-midi, les éclaircies vont dominer la plus grosse partie du pays. En revanche, la pluie va persister sur une large bande allant du sud-ouest aux frontières de l'est. Beau soleil autour de la Méditerranée. Puis côté température, 15 degrés à Lille, 16 à Lyon et Strasbourg, 17 à Paris et Bordeaux, 18 à Nantes, 19 pour Toulouse, 23 à Marseille. Et demain, dimanche, les éclaircies devraient être plus nombreuses avec des températures toujours fraîches au réveil et très douces l'après-midi. Tant mieux. Allez, ce soir, vous le savez, un retour d'une émission culte des années 2000. J'ai nommé, bah oui, la Star Academy. Et il est malin, Gilles Marino, puisqu'il y a pensé pour Sheriff Frenchy. On aura Jennifer, gagnante de la première édition, hein, voilà, 2001. On pouvait voter par Minitel, ça a bien changé depuis. Bon, je vous laisse avec Gilles et 2 heures de tube francophone à partir de midi sur Chérie FM.
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0: merci d'avoir choisi Chéri FM. Bonjour, bienvenue, c'est Gilles Marino pour vous accompagner cet après-midi. Et comme chaque week-end, on démarre avec Chéri Frenchy, bien sûr. Jennifer, Alliance Ethnique, Corneille est au programme tout de suite pour démarrer l'après-midi. Il est midi.
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Vous êtes bien sûr Chéri FM, c'est la playlist 2000 pour vous accompagner tout au long de cet après-midi au travail, chez vous, en week-end, peut-être en voiture. Merci d'être avec nous. Céline Dion à l'instant, qui était en concert encore hier soir à la Plénitude Arena et qui était dans le public. Il est arrivé subrepticement par le parking. Il est arrivé dans la salle quand Céline Dion a fini de chanter en toute discrétion. Jean-Jacques Goldman était là pour applaudir Céline Dion hier. J'espère que vous étiez au spectacle en tout cas. Merci d'être là. Midi et quart, c'est Chéri Frenchy pour démarrer le week-end comme d'habitude. Midi 14h, honneur à la musique française francophone. Avec Yannick, ça va vous rappeler des bons souvenirs. Il y aura également Zao et MC Solar avec la reprise de Caroline de MC Solar. Bien sûr, il y aura Jen Ali, il y aura Rizza. Tout ça arrive durant cette prochaine demi-heure non-stop dans Chéri Frenchy. Ne bougez pas et restez là sur Chéri FM. Hey,

0: Et tous ces artistes que moi j'ai écoutés jeunes et que j'écoute encore et qui m'inspirent énormément. The fantastic Bruno Mars. J'adore Chérie FM pour ça.
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0: s'arrêter.
1: Arrêtez-vous quand même, hein. Si vous êtes peut-être sur la route en voiture, ça fait toujours du bien de reposer la voiture, de dégourdir les jambes, de prendre un petit café. Bon courage si vous êtes au travail, dans les boutiques, les magasins, je sais que vous nous écoutez, chez les coiffeurs, également les fleuristes en tout cas. Ça a vu, vous avez vu, c'est, ça s'est rafraîchi, hein. Ça y est, il a fallu mettre un petit peu les petits gilets, les petits pulls, les petites vestes. En tout cas, profitez de la musique de Chéri FM où que vous soyez, bien sûr, cet après-midi avec Chéri Frenchy, c'est jusqu'à 14h. Et les L5 qui arrivent, elles seront bien sûr en concert au mois de février avec Chéri FM. Renseignements, réservations, chérifm.fr. On écoutera également Joseph Kamel et Vita, entre autres, Alizé ou encore Jérémy Frérot dans le prochain quart d'heure sur Chéri FM.
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êtes bien sur Chéri FM, ne changez rien. C'est Chéri Frenchy jusqu'à 14h. Le programme le voici, on écoutera Tiziano Ferro, Joseph Salvat et tout de suite voici Alizé sur Chéri FM, il est 13h.

0: Frérot sur Chéri FM, Jérémy Frérot bien sûr, et ils font partie de la famille maintenant, hein, tous les matins. Dès que vous ouvrez la radio, vous les entendez, ils sont chez vous. Alex et Tiffany pour le Réveil Chéri, bien sûr, avec tous vos rendez-vous de retour lundi entre 6h et 9h. Et puis hier, ils recevaient Chérifa Luna, bien sûr. Allez voir toutes les vidéos, toutes les photos sur les réseaux sociaux sur Chéri FM. Vous allez voir tout ça, bien sûr. Nadia arrive dans un petit instant, ce sera avec Enrique Iglesias. Tout ça, c'est bien sûr la playlist 2000, c'est en français, c'est sur Chéri FM. Il y aura également Mystique et Karine, Amel Bent, Coxie. Je vous prépare tout ça pour cette prochaine demi-heure non-stop sur Chéri FM. Bon samedi après-midi.
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0: Chérie FM avec la playlist 2000 et chérie Frenchy. Vos petits messages sont les bienvenus sur les réseaux sociaux. Gilles.Marino pour mon Instagram, Gilles Marino. C'est mon Facebook. J'ai reçu un petit message de Clara qui termine de déjeuner, qui prend son petit café et qui va ensuite aller faire les brocantes du côté de Caen cet après-midi, place Saint-Sauveur. Bonne brocante. J'espère que vous trouvez votre bonheur. En tout cas, vos petits messages continuent d'affluer, bien sûr, sur les réseaux sociaux. La musique également, la playlist 2000 et chérie Frenchy. D'ici 14h, on écoutera Chéri Falouna, hein, je vous en avais parlé tout à l'heure, bien sûr, invité du Réveil Chéri hier, Nuit Incolore, Matt Pokora, tout ça arrive dans le prochain quart d'heure sur Chéri FM, passez un bon samedi après-midi.
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0: FM, la fin de Chéri Frenchy, ce sera de retour ce soir, bien évidemment, à partir de 20h en compagnie de Hugo. Soyez au rendez-vous. La playlist 2000 continue, bien sûr, ce samedi après-midi avec Katy Perry au programme, avec Eternal. Et tout de suite, voici les Pussycat Dolls, il est 14h.
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0: Chérie FM avec la playlist 2000 cet après-midi en ce samedi. J'espère que tout se passe bien pendant ce week-end. Et il a reçu mardi, eh bien, pour la sixième fois de sa carrière, le titre de meilleur DJ de la planète Cocorico et les Français. Bien sûr, c'est David Guetta. Sa récompense également, ses trois concerts donnés au Stade de France. Et il reviendra au Stade de France d'ailleurs le 6 décembre. David Guetta, il arrive sur Chérie FM, bien sûr, avec Sam Martin. Je voulais préparer avec ce titre-là. Il y aura 50 Cent, il y aura un autre DJ, Bob Sinclair, il y aura les Black Eyed Peas. Tout ça arrive durant cette prochaine demi-heure non-stop sur Chérie FM. Bon samedi.
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Chérie FM, la playlist 2000, profitez bien de cet après-midi. Si vous êtes du côté de Dinan, dans les Côtes d'Armor, eh bien c'est ce week-end le Festival International des Créateurs de Mode qui se déroule dans la rue avec des défilés au Théâtre des Jacobins et notamment pour la 30e édition, une robe portée par Lady Gaga façon plume d'oiseau toute noire avec deux oiseaux rouges mis sur le torse. Allez voir ça, en tout cas très belle robe et puis très bel événement également du côté de Dinan. Lady Gaga qui arrive dans un petit instant, bien sûr, pour la suite sur Chérie FM, entre autres, Jalan, les Backstreet Boys ou encore Jennifer Lopez. Je vous prépare tout ça avec une demi-heure de musique non-stop qui arrive tout de suite sur Chérie FM.

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0: Bel après-midi sur Chéri FM. Le week-end, bien sûr, avec la playlist 2000 qui continue. On écoutera Coldplay dans un instant, Justin Timberlake. Et tout de suite, voici Lady Gaga. Il est 15h.
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0: Chérie FM avec la playlist 2000. Nous sommes aujourd'hui le 10 octobre et ce week-end, eh bien, nous fêtons les 20 ans du Pasteur Don. Vous pouvez faire un don, bien sûr, par SMS en envoyant don DON tout simplement au 92 112. Et puis aujourd'hui, journée porte ouverte d'ailleurs, hein, si vous êtes du côté de la capitale, à l'Institut Pasteur rue de Vaugirard à Paris 15e, une journée pour découvrir, partager et agir pour la recherche, histoire bien de joindre l'utile à l'agréable. Allez faire un petit tour là-bas, c'est sur inscription sur Internet en tout cas. Et faites vos dons, bien évidemment. Pour la musique, elle arrive avec la playlist 2000. Vous les entendez, les Spice Girls, dans un instant. Il y aura du beau monde, Camaro, les Destiny Childs ou encore Bruno Mars. Je vous prépare une demi-heure de musique non-stop sur Chérie FM. Ne bougez pas.
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Britney Spears, elle arrive d'ailleurs dans un instant. Restez là, il y aura également Rihanna, Calvin Harris, Anastasia. Je vous prépare tout de suite une demi-heure de musique non-stop sur Chérie FM. Ne bougez pas. 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

0: Bel après-midi sur Chéri FM au cœur de la playlist 2000. Qui continue, hein, que vous soyez au travail, en voiture, peut-être tranquillement chez vous avec Leslie, Jennifer Page et Anastasia tout de suite sur Chéri FM. Il est 16h. Bon samedi.
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0: bon samedi après-midi avec Chéri FM et la playlist 2000. Et pour son 30e anniversaire, la bande originale du film Evita, chantée par Madonna, souvenez-vous, est parue le 12 novembre 96, sera rééditée en triple vinyle rouge transparent avec un livret 20 pages avec des photos du film et en plus un double CD, ces deux éditions qui incluront l'ensemble des 31 titres de l'édition originale et qui devraient paraître le 13 novembre prochain, histoire de se faire un beau cadeau ou de faire un beau cadeau pour Noël qui arrive. Pourquoi pas, c'est vrai que ça va arriver vite. Madonna, elle arrive également dans quelques instants sur Chéri FM. Avec ce titre-là, Sorry, il y aura également Sean Paul, les Maroon 5, Santana, tout ça arrive durant cette prochaine demi-heure non-stop sur Chéri FM. Ne bougez pas.
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0: Chérie FM avec la playlist 2000 pour vous tenir compagnie ce samedi après-midi. Ils vont vous tenir compagnie eh bien lundi soir dans Chérie Génération 2000 avec Séverine Ferrer, les Poétiques Lovers qui ont démarré leur tournée hier avec Chérie FM. Ils reviennent sur le devant de la scène et ils seront les invités eh bien de Séverine Ferrer donc lundi 22h minuit pour Chérie Génération 2000. Une soirée à ne pas manquer. Soyez avec nous, ce sera 100% année 2000 avec les Poétiques Lovers. La playlist 2000 qui revient avec les Black Eyed Peas également au programme avec les L5, avec Shaggy. Je vous prépare tout ça et restez bien là. Tout de suite, c'est une demi-heure de musique non-stop qui arrive sur Chéri FM.
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0: Chérie FM, les L5, elles seront en concert le 19 février. Ce sera bien sûr avec Chérie FM. Allez voir tout ça sur chérifm.fr. Et la playlist 2000 qui se poursuit avec Christophe Willem, avec Laurent Wolf. Et tout de suite, voici les Black Eyed Peas sur Chérie FM. Belle fin d'après-midi, il est 17h.
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0: Chérie FM, la playlist 2000. Je sais que vous l'attendez tous ce soir, le retour de la Star Academy ce soir, bien sûr, avec de nouveaux professeurs et un nouveau directeur, bien sûr, Moziman, le DJ qui a gagné la Starac 7. Et nous, on a un autre DJ qui sera là ce soir, bien sûr, avant de regarder la Starac, hein, 19h, 20h, vous le savez. Nouveau rendez-vous le samedi sur Chérie FM, incontournable DJ Mast, DJ référence des années 2000 qui va ambiancer vos débuts de soirée pendant l'apéro, 19h, 20h, Chérie Mix 2000, à ne pas manquer, bien évidemment, ce soir, pour Chérie FM. Et ça va ambiancer en tout cas avec les Magic System qui arrivent pour la suite. Ah, ça va faire du bien, ça, la playlist 2000. Taylor Swift également, Gwen Stefani et Aqua qui arrivent durant cette prochaine demi-heure non-stop. Passez un très bon début de soirée, bonne fin d'après-midi.
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0: Chérie FM, la playlist 2000 pour bien terminer ce samedi après-midi et bien démarrer la soirée, bien évidemment, avec Hugo qui va vous accompagner à partir de 18h. Ne manquez pas Chérie Mix 2000, 19h, 20h. Chérie Frenchie à partir de 20h. Vous allez passer une belle soirée, peut-être entre amis, pourquoi pas seul, tranquillement, peut-être au travail pour ceux qui bossent dans les services de santé, les agents de sécurité. En tout cas, belle soirée avec Chérie FM, la playlist 2000, bien sûr, pour vous accompagner tout au long de la journée. Ce soir, Kevin Little pour la bonne humeur qui arrive dans un instant. Rihanna et Pearl, c'est ce qu'on écoutera dans le prochain quart d'heure avant l'arrivée de Hugo à 18h sur Chéri FM. Passez une très belle soirée, à demain.
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0: 2000 à 18h, c'est sur Chéri FM. Et c'est toute la journée, c'est Hugo, je passe la soirée avec vous. Voilà David Guetta qui arrive après Neyo sur Chéri FM.
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1: Merci d'écouter Chérie FM, la playlist 2000 en ce samedi soir. Bon week-end, une semaine avant les vacances. Tiens, si vous êtes du côté de Dinan, j'ai vu qu'une robe portée par Lady Gaga, eh ben, on peut aller la voir au Festival International des Créateurs de Mode ce week-end. Voilà, si vous aimez les tenues de Lady Gaga qui sont toujours exceptionnelles, eh ben, vous pouvez voir une d'entre elles en vrai à Dinan. C'est stylé. Lady Gaga qu'on écoute bien sûr dans la playlist 2000, avec aussi Destiny's Child avant Sample et Funky avec Marion à 18h30 sur Chérie.

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0: Week-end 18h30, on retrouve Marion pour sampler Funky avant d'écouter Katy Perry.
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3: Hello tout le monde, ravi de vous retrouver sur Chérie FM pour Sampler Funky. Ici, on explore la magie du recyclage musical, le sampling, cet art qui consiste à emprunter un fragment de morceau du passé pour en faire un nouveau titre. Et cette semaine, une pépite du R&B français. Pour les besoins du film Taxi 4, Melissa M, accompagnée d'Akhenaton, revisite un trésor de la soul américaine pioché directement dans le catalogue du mythique label Motown, chez l'ancien chanteur des Temptations, Eddie Kendricks. Ces cordes et cette rythmique envoûtante que vous entendez sur The Newness Is Gone, sorti en 76, eh bien c'est l'ADN du titre de Melissa M. Et les fans de rap français en connaissaient déjà les notes, puisqu'Akhenaton avait utilisé ce sample d'anthologie pour un classique du hip-hop marseillais une dizaine d'années auparavant.

la boucle se boucle aux États-Unis, à New York, où le géant du rap US Nas pose lui aussi en 2002 son flow sur cette même mélodie. D'une pépite soul de Détroit aux rues de New York en passant par celle de Marseille, un grand sample qui voyage et se réinvente sans cesse. Mélissa M et Akhenaton sur Chéri FM, un extrait de la BO de Taxi 4. Avec tout mon amour, c'est maintenant. Et on se donne rendez-vous en podcast sur l'appli Chéri FM. Tous les épisodes de Sample et Funky sont dispo en replay. À très vite sur Chéri FM.

0: Bon samedi avec Chéri FM. On se retrouve tiens ce soir pour la soirée Chéri Génération 2000 à la Fabrique 1801 de Brest ou encore au Mas du Ministre à Montpellier. Et puis avant de partir en soirée, pendant que vous vous préparez peut-être à la maison, il va y avoir le Before ici sur Chéri FM avec DJ Mast, Chéri Mix 2000. Comme tous les samedis 19h-20h, on va se faire plaisir avec que des classiques mixés. Et puis juste avant DJ Mast à 19h, on se fait aussi plaisir dans la playlist 2000 avec September et Christophe May sur Chéri FM.
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2: À 19h, c'est Chérie Mix 2000 avec DJ Mast. Et juste avant, on écoute celui qui est en pleine tournée des Zéniths en ce moment. Christophe May dans la playlist 2000 avec aussi September sur Chérie FM.

0: Il est 19h, vous écoutez Chéri FM et ça veut dire... Ça veut dire que c'est parti pour Chéri Mix 2000 avec DJ Mast et ça démarre très très bien avec Pink, Eminem et Daft Punk sur Chéri FM.
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0: te régale avec DJ Mast dans Chéri Mix 2000 tous les samedis soirs 19h-20h sur Chéri FM. C'est votre nouveau rendez-vous et bien pour bien profiter du week-end, pour bien partir en soirée. C'est un peu votre before ce soir et on le passe ensemble. C'est Hugo avec DJ Mast au platine et pour la suite de la playlist 2000. Mais c'est ouf. Ah mais là vous allez danser, vous allez chanter, je vous le dis. Yves arrive, Nadia et Tragédie sur Chéri FM dans Chéri Mix 2000. Bonne soirée.
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0: sur Chéri FM avec DJ Mast. C'est comme ça jusqu'à 20h, la playlist 2000 mixée avec plein de classiques qu'on kiffe pour danser, pour chanter, pour passer un bon samedi soir. D'ailleurs, si vous en voulez plus, rendez-vous en podcast ou sur la radio Chéri Mix 2000. Tout est dispo sur l'appli Chéri FM. Et ça, c'est pour la suite. Alan Brax qui arrive. Incroyable. Il y aura aussi Superman Lovers, Usher, Pitbull ou encore Alex Godino. C'est ça la playlist 2000 mixée dans Chéri Mix 2000 sur Chéri FM.
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0: Merci d'écouter Chéri FM. C'était Chéri Mix 2000 avec DJ Mast. À retrouver en podcast sur l'appli Chéri FM, tout comme le Réveil Chéri, puisque on démarre Chéri Frenchy avec celle qui était dans le Réveil Chéri hier, Chéri Faluna dans la playlist 2000 après Shaim sur Chéri FM. Il est 20h.
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0: Merci de passer la soirée avec Chéri FM. Cette semaine va sortir au ciné le film Street Fighter avec la BO. Je l'ai regardé. On retrouve des artistes de mille qu'on adore sur Chéri FM. Il y aura Eminem, 50 Cent et une française aussi, Leslie. Franchement, c'est juste canon. Leslie, tiens, on va l'écouter dans la playlist de mille en français, Chéri Frenchy, qui continue jusqu'à 22h. En compagnie de Magic System, et on aura aussi Willy Denze sur Chéri FM.
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Merci d'écouter Chérie FM jusqu'à 22h. C'est Chérie Frenchy, la playlist 2000 en français avec un groupe qu'on adore. On adore chanter ses titres en karaoké. Kyo qui sera de retour justement en tournée à partir de janvier. Ça passera par Lille, Dijon, Rennes, Bordeaux, Nantes, plein d'autres villes dispo. Kyo dans la playlist 2000 avant Marc-Antoine et Assia sur Chérie FM.

0: merci d'écouter Chéri FM, peut-être à la maison. Je sais que vous êtes nombreux là à attendre le démarrage du Prime de la Starac, la nouvelle saison qui démarre ce soir avec Salomon Lou, notre cher Nikos qu'on adore. Et nous, j'ai envie de vous dire, on va se replonger dans la saison dernière avec la gagnante Ambre. Souvenez-vous, quand sur scène, elle avait chanté avec MC Solar ce titre. Qu'est-ce que c'était fou! Ah bah MC Solar, c'est prévu dans la playlist 2000 avec aussi Ophélie Winter et Cœur de Pirate Julien Doré sur Chéri FM, c'est Chéri Frenchy jusqu'à 22h.
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0: 21h, vous écoutez Chéri Frenchy. Ah, en appuyant sur le bon bouton, c'est mieux. Elle sera sur la saison 3 de la tournée 2000 I Got a Feeling avec Chéri FM. Najwa Belizel après Link Up sur Chéri FM.
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0: soirée avec Chéri FM. Et vous avez le contrôle de Chéri FM, vous le savez, tous les matins de la semaine, 10h30, à la Battle Chéri FM, on vous met deux titres années 2000 en compète. Et c'est à vous de choisir celui que vous préférez. Et pour lundi, bah, vous pouvez déjà voter entre Britney Spears, qui est clairement en train de gagner face à Christina Aguilera. Donc si vous voulez écouter Christina Aguilera lundi, il va falloir voter. Sinon, bah, vous votez pour Britney Spears. À vous de choisir sur chérifm.fr et l'appli chérifm. Et puis nous, on continue Chéri Frenchy, la playlist 2000 en français avec Stromae ou encore Alliance Ethnique sur chérifm.
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Chérie FM que vous avez choisi. Et pour une collab avec une marque de vêtements, j'adore. Elle a ressorti son look de la Starac en 2002. Jennifer, qu'on écoute dans la playlist des 1000 en français dans Chérie Frenchy. Avant Sean Paul et Zao sur Chérie FM.

sur Chérie FM. Zao qui va faire quelques dates de concert cette année et qu'on a hâte de voir sur scène. Franchement, si elle passe pas loin de chez vous, bah, je vous conseille d'aller la voir. C'est juste canon à voir en live. Et là, avant 22h, on va terminer Chérie Frenchy comme il se doit, la playlist 2000 en français pour chanter, pour se faire plaisir ce soir avec Emma Domas, mais aussi Lord Co City. Ça, en plus de donner envie de chanter, ça donne envie de danser. C'est avant 22h sur Chérie FM.

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0: C'est Hugo avec vous sur Chéri FM. Il va être coach dans la série, dans l'émission The Voice en Espagne. Mika qu'on écoute dans la playlist 2000 avant Jamelia.
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0: 22h14, vous écoutez Chéri FM. Et lundi, à cette même heure, vous allez passer la soirée avec Séverine Ferrer pour Chéri Génération 2000, comme tous les soirs de la semaine. Mais elle ne sera pas toute seule. Elle a invité Poetic Lover avec elle pour leur tournée. D'ailleurs, ils seront demain au Casino de Toulouse. Ça a écouté lundi dès 22h. Et puis là, on continue la playlist 2000 avec celui qui a été encore élu meilleur DJ de l'année, David Guetta, sur Chéri FM, après Jim Classy Rose.
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Vous êtes peut-être sur la route en ce samedi soir. Bon courage à vous. Je suis sûr que là, si vous êtes tout seul dans la voiture, dans le camion, peu importe, vous êtes en train de chanter à fond. Mais vous avez bien raison, personne ne vous juge, personne ne vous voit, personne ne vous entend. Faites-vous plaisir et la playlist de Miel, elle est pour ça sur Chéri FM toute la journée. Avec pour la suite Timbaland. Mais c'est pas tout, il y a aussi les frères Hanson et Nina Sky avant 23h sur Chéri FM.

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0: sur Chéri FM. Bon samedi soir. 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Et pendant que vous envoyez votre petit SMS, qui c'est qui arrive? Keisha dans la playlist 2000, Gala et James Blunt sur Chéri FM.
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réécouter dans la playlist 2000 de Chéri FM. Et ça aussi, on aime le réécouter, tout comme le mix de DJ Mast tout à l'heure, 19h-20h, Chéri Mix 2000. Il a mixé que pour vous sur Chéri FM tous les classiques de la playlist 2000. Franchement, c'était canon. Vous avez déjà le podcast qui est dispo sur chérifm.fr et l'application Chéri FM. Allez écouter ça. Pendant qu'on continue, de kiffer ce soir avec Maroon 5, Aventura ou encore Desri sur Chéri FM.

0: passer la soirée. Vous avez fait un très bon choix, vous le savez ça, c'est d'écouter Chérie FM avec Madonna qui a été couronnée encore artiste de l'année au MTV Video Music Awards cette année, il y a quelques semaines de ça. En même temps, j'ai envie de dire, c'est iconique tout ce qu'elle fait depuis des années. Je me souviens du clip de Hung Up dans les années 2000 qui démarrait dans une salle de danse avec un poste de radio incroyable. Ah bah tiens. Eh ben on va se replonger un peu dans le mood du clip avec Madonna justement qui arrive sur Chérie FM après Katy Perry et Lady Gaga.
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